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1: Bonjour madame.
2: Bonjour Jean-François, ça va?
1: Oui.
2: Je te sers quoi aujourd'hui?
1: Je voudrais un pain au chocolat, s'il vous plaît.
2: Tu ne dois pas être au courant, mais c'est assez dangereux d'en manger en ce moment.
1: Ah bon?
2: Je te suggère plutôt un croque-monsieur, ou vraiment le plus sûr, le rouleau à la saucisse pur porc.

0: Mesdames, mesdemoiselles, messieurs, je me réjouis d'apporter un peu de clarté à l'orée d'une journée déjà si lumineuse.
1: Commençons par une entrée en matière. Pour expliquer certaines petites choses à nos nouveaux amis. Non, je veux simplement vous faire partager quelques-unes de mes idées, comme ça, au fur et à mesure qu'elles me viennent.
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quand ces deux cas sont réunis, alors c'est là que le sport commence.

Non, ce matin, comme hier d'ailleurs, il y avait un homme ce matin sur le cul. Il y avait un homme ce matin ainsi qu'une femme.

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de vous à moi. Qu'attendez-vous juste à cet endroit du temps? Est-ce le retour sans cesse du même temps, du même coup, du fameux premier temps? La question n'est pas bonne. Avez-vous répondu? La chose est mal posée. Avez-vous affirmé? On peut très bien attendre tout court. Avez-vous ajouté, sous-entendu? On peut très bien attendre tout court.

demandais. Voilà la grande affaire. Et je fais remarquer. 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Faut-il profiter du sursis pour aller voir ailleurs? Ou bien faut-il tenir, soutenir la syncope? Faut-il s'attendre à tout? 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Avez-vous répondu? 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Avez-vous affirmé? On peut très bien attendre. Tout court. Avez-vous ajouté? Sous-entendu. 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

0: dans sa superbe banlieue dortoir. Je lui faisais l'amour tard le soir, à Paquita. Il y a des années, elle et moi, nous étions.
1: On and on.
0: Non, non. En fait, Paquita, nous n'étions rien. Alors j'arrête là. La vérité, c'est ça. Je l'avais vue passer devant moi dans cette rue, pleine d'eau de vie. Elle portait un short minuscule. Elle avait un énorme cul. Elle avait des tatouages sur les cuisses et une veste. Avec une inscription brodée dessus. Paquita. Elle n'attendait que deux choses dans la vie. Le jour et la nuit. Mais moi, j'étais là. La dernière fois que c'est arrivé, elle portait un bandeau noir sur les yeux. Je ne sais pas ce qu'elle attendait, un coup de semonce ou une mise à sac. Je ne sais vraiment pas. Avec elle, le téléphone sonnait. L'animal aboyait comme dans les bons romans cubains. Paquita. Au fond de moi, je n'ai aucune réponse. Je ne sais pas comment cela est arrivé. A-t-elle glissé? 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

0: Chères auditrices, chers auditeurs, bonjour à toutes et tous. 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C'est l'heure de votre émission littéraire préférée, l'obsédé textuel. Je m'appelle Alain David et aujourd'hui à la technique, je salue Karine. Eh bien, aujourd'hui, pour notre 18e épisode, déjà, j'ai le plaisir d'accueillir en studio Laure Gombeau pour son recueil de nouvelles « Les Sangloires ». Sangloires, S-A-N-S. Bonjour Laure.
1: Bonjour Alain, merci pour ton invitation.
0: Avec plaisir Laure. On va passer un petit moment ensemble et on va parler de littérature. Avant de rentrer peut-être dans le vif du sujet, c'est-à-dire ton livre, présentons-toi.
1: Très bien.
0: Donc Laure, tu vas pouvoir te présenter. Je sais que tu écris des romans et des nouvelles. Et tu es aussi coordinatrice culturelle pour le réseau des bibliothèques, le réseau Territoire Lecture de Caen.
1: De Caen-la-Mer, oui.
0: Voilà. Est-ce que tu peux parler d'ailleurs des bibliothèques, de ce que tu fais en bibliothèque ?
1: Oui, depuis une quinzaine d'années, je coordonne un réseau de partenaires et de projets autour d'actions en faveur des publics les plus éloignés des pratiques de lecture. Et nous co-construisons avec des partenaires socio-éducatifs des actions qui peuvent se présenter autour de médiation, autour de livres, autour de livres aussi et des espaces faciles à lire qui sont proposés dans 9 bibliothèques du réseau de Caen-la-Mer, mais aussi des actions hors les murs, des projets autour de la lecture, de l'écriture, de la médiation culturelle de façon générale.
0: Et qu'est-ce qu'on entend par un public éloigné de la lecture ?
1: Oui, alors c'est pas un très joli mot, mais c'est plutôt des personnes pour qui entrer dans la bibliothèque ou dans une bibliothèque n'est pas une évidence. Et mon rôle à moi, c'est de pouvoir leur faire vivre des expériences, pas forcément emprunter des livres d'ailleurs, puisqu'en bibliothèque, on peut trouver de la musique, on peut trouver des temps de discussion. C'est dans la cité, une bibliothèque, c'est un lieu de rencontre avant tout.
0: Là, c'est ton nouveau poste en quelque sorte, mais tu as travaillé longtemps à la bibliothèque d'Hérouville-Saint-Clair.
1: Oui, tout à fait. Je suis arrivée à la bibliothèque d'Hérouville-Saint-Clair en 2011. Alors, toujours chargée de mission sur ces projets, hein, et donc sur un territoire très passionnant avec des partenaires multiculturels. Et avec une énergie et un dynamisme qui m'a beaucoup plu. Et là, je

0: Disons que je fais les mêmes missions, mais en l'occurrence, mon objectif est de faire coopérer ensemble plusieurs bibliothèques autour de projets un peu ambitieux, mais passionnants, sur l'accessibilité à la lecture, sur des enjeux de société, voilà, et toujours en m'appuyant sur le réseau des bibliothèques.
1: Donc on le voit bien, ta vie tourne autour de l'écrit, du livre, de la littérature aussi. Et qu'est-ce qui t'a amené à écrire ?
0: Alors, ce qui m'a amené à écrire, alors j'ai toujours, enfin, adolescente, j'aimais bien écrire déjà. J'écrivais de la poésie, comme beaucoup de jeunes qui se cherchent et qui cherchent une intériorité. Donc, l'écriture a été pour moi une façon de pouvoir, voilà, m'exprimer, me libérer, me questionner. Et puis, il y a une dizaine d'années, en fait, avec mon premier roman, en fait, a été l'origine d'abord d'une lettre que j'ai voulu écrire à ma sœur. Et en fait, cette lettre est devenue peu à peu, disons, fictionnelle et m'a permis, à travers l'histoire de deux femmes, de pouvoir construire un récit. Ce livre était « Un verre avec toi ».
1: Qui a été publié aux éditions Ozas et qui a reçu le prix, avec lequel tu as reçu le prix IRTS Normandie, du roman social.
0: Tout à fait, c'est vrai, et c'était une belle,
1: alors depuis,
0: une belle nouvelle.
1: Depuis Un verre avec toi, tu as publié plusieurs livres, dont celui dont nous allons parler aujourd'hui, donc Les Sans Gloire. Est-ce que tu veux ajouter quelque chose sur ta biographie, sur ton histoire personnelle ?
0: Non, je voulais juste dire que oui, l'écriture, la lecture, c'est une manière de pouvoir aussi se décrocher de la vie qui va trop vite et de pouvoir se retrouver avec soi-même. Mais à un moment donné, c'est bien de pouvoir offrir ses livres et de pouvoir trouver des lecteurs. Donc j'aurais pu rester comme ça de façon assez confidentielle dans l'écriture, mais le fait de passer le pas sur l'édition et la publication a été une merveilleuse aventure. Puisqu'après, je peux discuter avec des lecteurs et parallèlement, je lis énormément. Donc, ouais, c'est vrai que ça me nourrit. C'est vraiment une formidable occupation.
1: Oui, tout à fait. Il faudrait qu'on fasse une émission sur les bibliothèques. Ça serait très intéressant aussi, puisque vous êtes un acteur central de la diffusion du livre auprès de la population. Et on essaiera de faire une émission avec des bibliothécaires aussi de l'agglomération, pourquoi pas, quoi.
0: Avec grand plaisir.
1: Bon. Alors, ce livre, parlons-en un peu. Donc, Les Sans Gloire, tu l'as publié en 2022 aux éditions, j'aime bien citer les éditeurs, donc Souffle Littéraire.
0: Oui.
1: Et avec ce livre, tu as choisi de décliner la grande histoire, celle qu'on met avec un grand H. Tu as choisi de décliner la grande histoire par la petite histoire, donc de trois femmes. Donc c'est un recueil de nouvelles, on l'a dit, ce sont des nouvelles assez longues quand même, mais il y a trois nouvelles dans ton livre, Les Sans Gloire. Alors, avant de commencer à parler individuellement des nouvelles, qu'est-ce qui a été la genèse de ces trois histoires ? Pourquoi, tout à coup, tu t'es intéressé à cette période, la Première Guerre mondiale, puisque ça se déroule à ce moment-là ? Et ces trois femmes ont-elles existé ? Est-ce que ce sont des histoires vraies ?
0: Alors d'abord, en fait, ce qui s'est passé, c'est que j'ai une sœur qui habite Toulouse et qui est correctrice et qui m'a parlé d'un texte qu'elle était en train de corriger et dans le cadre de ce texte, c'était l'histoire d'un couple qui correspondait un homme et une femme pendant la Grande Guerre, donc de vraies lettres. Et elle me les a envoyées avec l'autorisation de la famille. Et en fait, ces lettres m'ont bouleversée. Cet homme s'est parti au front depuis peu, et cette femme, alors bon, en ce qui les concernait, c'était plutôt des gens éduqués, lecteurs et lettrés. Et je me suis dit, mais oui, au fond, c'est surtout cette femme qui m'a, son attente, son espoir de le retrouver, tout ce qu'elle portait dans ce chaos. Et j'ai eu envie, en fait, ça a été le déclic, voilà. Je me suis dit, mais je raconterais bien l'histoire de intime de femmes dans la Grande Guerre, dans cette période, parce que cette période-là, je la trouvais, elle m'intéresse, le début du XXe siècle. C'est une période historique en France en particulier. Que voilà. Et puis j'avais lu le très beau film La gardienne de voilà, j'ai perdu son nom, mais avec Nathalie Baye comme actrice. Et ce sont trois nouvelles, trois histoires fictionnelles où je me suis penchée donc sur des lettres par la suite, mais aussi sur tout type de lectures, des romans, des journaux de l'époque, Le Miroir. Voilà, et des sources documentaires également. Donc je me suis documentée pour écrire ces textes.
1: La question que je me suis posée, voilà, si effectivement il s'agissait d'histoires qui s'étaient réellement déroulées, c'est parce que sur la couverture de ton livre, on a trois portraits de femmes. Et je me suis demandé si c'était les femmes qu'on retrouve ensuite dans les textes ou pas, quoi.
0: Et non, mais ça aurait pu être elle, puisqu'en fait l'idée c'était quand même que ça reste, réel. Oui. Très proche du réel en tout cas, et que je les propose le plus vivantes et le plus incarnées possible.
1: Voilà. Alors les trois histoires sont écrites à la première personne, donc ça donne un effet comme ça de proximité avec les narratrices pour le coup. Et ce sont à chaque fois donc des femmes amoureuses. Ça, c'est vraiment très important, ça ressort beaucoup, et qui oppose à la guerre et sa folie destructrice, donc un amour fou pour leurs amants ou leurs maris, qui, à un moment donné, ne sont plus là, puisqu'ils partent au front.
0: Au front, oui.
1: La première nouvelle, c'est La Boiteuse. Alors j'avoue que c'est celle qui m'a le plus, le plus marqué, le plus enchanté. Et puis on part aussi loin, puisqu'on part en Guyane. Alors La Boiteuse, c'est Jeanne, et elle s'est mariée avec Pierre, qui est instituteur et qui vient de la capitale. Mais Pierre est déserteur.
0: Oui, Pierre a déserté. Mmh. Et on va pas comprendre tout de suite pourquoi.
1: Non. Par contre, on va assez vite comprendre que sa désertion va avoir des conséquences terribles sur lui, puisqu'il est justement, il est envoyé au bagne.
0: Oui, au bagne
1: de Cayenne.
0: De Cayenne. Oui. Il évite la peine de mort, mais voilà, il est enfermé pour de nombreuses années là-bas.
1: Alors, si tu me le permets, on va lire un extrait de la Boiteuse. Donc, c'est le début, c'est le début du roman, enfin de la nouvelle plus exactement. Et puis, c'est la première nouvelle, donc c'est vraiment le début du livre, quoi. Les feuilles du grand chêne viennent mourir à mes pieds. L'hiver s'annonce précoce. Je ramasse les bûches en prévision de la flambée du soir et me réjouis par avance de tendre mon visage au-dessus des flammes. J'aime leur morsure moins douloureuse que l'absence. Même si, depuis son départ, certaines scènes se brouillent dans ma mémoire, je me souviens encore avec précision des dernières heures passées avec lui dans cette maison. Il s'appelle Pierre. Un matin, d'août 1914, les gendarmes sont venus le chercher. Un vacarme, des cris, des bruits de bottes et de cliquetis de fusils. La porte a cédé sous la violence des coups. Ils nous ont tirés du lit, les cheveux en broussaille, nos chemises ouvertes sur nos peaux encore un peu rougies du feu de nos caresses. Au terme de sa première permission, Pierre avait refusé de rejoindre sa garnison implantée dans le nord de la France. De fait, il est devenu déserteur. Cette fois-ci, c'est aux travaux forcés que la République l'a condamné. On sait que la guerre finira un jour et que dans les rues des villages de France, le vent balayera les derniers confettis, vestiges de journées d'allégresse. Que des bals et des repas de fête s'improviseront partout. Que nous aurons le cœur en joie après des années de privation. Que les femmes troqueront leurs blouses et leurs fourches contre des robes taillées dans des draps colorés. Que les hommes, eux, perdront leur regard vague et qu'ils éprouveront le coupable soulagement d'avoir échappé aux honneurs militaires rendus devant une plaque commémorative. Moi, j'enfilerai ma robe noire, celle que je porte chaque jour depuis qu'on m'a arraché Pierre. Personne ne m'attendra à la fête, mais je me fondrai malgré tout dans la foule pour goûter un peu au bonheur de ces femmes encore sonnées par le retour des hommes. Malheureusement, elles seront plus nombreuses à pleurer leur perte. Et même celles qui les retrouveront ne les reconnaîtront pas. La fanfare, le vin et les drapeaux tricolores raviveront les cœurs endoloris. Seul le mien restera froid. On m'ignorera. Pire, quelques regards hostiles m'accuseront d'avoir aimé un lâche. Un soldat indigne, dont nul ne souhaitera jamais le retour. Laure, en lisant déjà le début de cette nouvelle, je me suis posé la question si le titre « Les Sangloires », en fait, si le titre devait plutôt se, comment dire, dépeindre les hommes ou les femmes ? Moi, je me suis posé la question.
0: Ah oui, c'est intéressant comme question. C'est la première fois qu'on me la pose. Moi, j'ai pensé aux femmes quand même. J'ai pensé aux femmes. J'ai pensé à ces femmes dont on ne parlait pas alors qu'elles étaient indispensables. Et d'ailleurs, nous n'aurions certainement pas gagné cette guerre sans elles.
1: C'est ce que Clémenceau a dit.
0: C'est ce que Clémenceau a dit.
1: Donc, je n'ai plus la référence exacte, mais voilà. Il suffirait que les femmes quittent leur travail, je ne sais plus.
0: Oui, une journée pour que tout bascule, en fait.
1: Voilà, ouais.
0: Et non, les hommes, évidemment, c'était. Les hommes étaient au cœur du chaos et c'était terrible. Et on les glorifiait, on les a beaucoup glorifiés, même si avec le temps, plus personne n'était dupe. Mais les femmes, elles, ont tout porté à bout de bras et on en parlait très peu.
1: Alors si j'ai pensé aux hommes, c'est parce que les héros de des nouvelles, c'est-à-dire des héros en creux, puisqu'on ne les voit quasiment pas.
0: Oui.
1: Ce sont ces hommes dont elles sont amoureuses, mais qui ne sont plus là.
0: Qui ne sont pas là.
1: Chacun, dans chacune des histoires, va connaître un sort particulier. Donc on a vu Pierre dans la première histoire, il déserte.
0: Oui.
1: Et bien sûr, la première réaction, surtout au début de la guerre, c'est de dire, mais voilà, cet homme n'est plus digne. Tu disais tout à l'heure de la on faisait de ces hommes
0: une glorification,
1: voilà.
0: Enfin non, un déserteur, c'était la honte absolue, évidemment, pour la patrie. Ça devait c'était inconcevable.
1: Alors pourquoi est-elle boiteuse, Jeanne ?
0: Jeanne, elle est boiteuse. L'explication, elle est boiteuse de naissance, en fait, Jeanne. Hein. Mais c'est vrai que c'est un handicap qui vient ajouter un peu au contraste qu'elle soit tombée amoureuse du plus bel homme
1: qui
0: est débarqué au. au village et que lui soit les choisit elle, donc oui on lui en veut
1: parce qu'il est très convoité, cet homme.
0: Il est très convoité, c'est l'instituteur du village. Jeanne, elle est illettrée, en tout cas au départ, puisque c'est lui qui va lui apprendre à lire, et voilà, il y a d'autres D'autres familles, d'autres parents auraient souhaité marier l'instituteur à leur fille.
1: Donc elle, Jeanne, elle va, la guerre arrivant, elle va servir comme infirmière. Et puis, on peut le dire, je crois, elle va partir en Guyane.
0: Oui.
1: Voilà. On ne peut pas tellement en dire plus, mais elle va partir
0: elle
1: en
0: va
1: Guyane.
0: Elle va partir en Guyane.
1: Encore une fois, c'est, la, c'est cette histoire d'amour phénoménale qu'elle éprouve
0: Pour Pierre.
1: Pour Pierre.
0: Oui, oui.
1: Toute la question va être de savoir si elle va le retrouver ou pas.
0: Ou pas. Et dans quelles conditions. Et c'est quelque chose qui paraît complètement insensé et impossible, d'ailleurs.
1: Oui, oui, complètement, oui.
0: Mais
1: oui,
0: Jeanne, c'est une aventure mais Jeanne n'a peur de rien.
1: Non, vraiment. C'est une aventure à part entière, quoi. Alors, pour illustrer un petit peu ce dont on parle, on va écouter une musique, un morceau. Et ben, aujourd'hui, on a choisi des voix de femmes. Et tu as choisi Pomme.
0: Oui.
1: Voilà. Donc, on va écouter Pomme. Adieu, mon homme.

0: Je vous retrouve, chères auditrices, chers auditeurs, sur la station B Radio Associative, sur le DAB+, ou sur le site de l'émission lastationb.fr. Aujourd'hui, pour le 18e numéro, je reçois en studio Laure Gombeau pour un recueil de nouvelles, et c'est vrai qu'on ne parle pas souvent des nouvelles, qui sont pourtant un format à part entière, qui mérite d'être connu. Donc, les Sans Gloire. Laure, nous avons parlé avec toi de la première nouvelle, donc La Boiteuse, et puis maintenant, on va parler de la deuxième, La Gardienne. Alors, qui est cette gardienne? Est-ce que tu peux nous en dire deux mots?
1: Alors, cette gardienne, c'est Lucienne. Lucienne, c'est une paysanne. Son mari est parti au front et depuis quelques mois, elle tient à bout de bras la ferme avec son beau-père, hein, un vieil homme dont elle s'occupe. Et Sidonie, qui est une jeune orpheline qui travaille à la ferme avec elle. Voilà.
0: Alors, on peut peut-être le dire, ça se passe dans la Beauce.
1: Oui, dans la Beauce.
0: Ce sont une ferme céréalière, j'imagine.
1: C'est ça, exactement.
0: Et ce sont des gens plutôt aisés.
1: Ce sont des gens plutôt aisés, oui. C'est une ferme qui produit. Par contre, l'arrivée de la guerre va tout chambouler, évidemment. Et puis, puisque lui prendre ses chevaux, on vient lui prendre aussi, on vient rationner ses productions. Et elle doit se préparer aussi aux moissons. Et donc, il y a un travail énorme pour elle. Et elle tient les comptes qu'elle ne tenait pas avant. Elle doit tout porter. Et
0: elle est bien aidée par Sidonie.
1: Elle
0: quand
1: est
0: même.
1: Bien aidée par Sidonie, mais Lucienne est quelqu'un de, est une femme assez rude. Lucienne, Sidonie, elle en est un peu jalouse. C'est une jeune femme, qui a 15 ans de moins qu'elle, qui pour elle représente un petit peu trop, la légèreté, alors que elle voudrait qu'elle soit plus moins frivole. Et donc cette relation va être très importante d'ailleurs dans cette nouvelle, la relation de Sidonie et de Lucienne.
0: Oui, tout à fait. Et de la même façon que dans la première nouvelle, donc la boiteuse, on avait Pierre, donc qui n'est pas là, qui est en creux, mais il est toujours là en creux, mais il est physiquement absent.
1: Oui.
0: Et là, de la même façon, l'époux de
1: Henri,
0: qui s'appelle Henri, n'est pas là non plus.
1: Non. Henri est parti, ils s'échangent des lettres et il lui donne des conseils pour qu'elle tienne bien les rênes de la ferme.
0: Oui.
1: En ces temps où beaucoup de saisonniers aussi viennent frapper à sa porte pour travailler chez elle.
0: Très bien. Eh bien, écoute, Laure, tu as choisi de lire un extrait de la nouvelle. Donc, on va t'écouter. C'est donc la gardienne.
1: Des réfugiés sont arrivés en nombre au village, des Belges surtout, ou ces Alsaciens ou Lorrains qui veulent nous faire croire qu'ils n'aiment pas les Boches. On nous dit là-haut qu'il faut bien les accueillir, que ça fera de la main-d'œuvre. Tu parles encore des profiteurs qui vont nous voler nos allocations. C'est le sujet de conversation du moment. Ils cherchent des logements, parfois juste une grange. Ce qui me fait mal, ce sont les enfants. Ils nous regardent avec leurs grands yeux affamés. Je ne suis pas chienne tout de même. À la fin du marché, je distribue à leur mère quelques pommes de terre, des œufs ou un litre de lait. Mais toutes ne le font pas. Aujourd'hui, on m'a réclamé un abri, un homme seul, une chambre tout de même, alors que même louer la grange, Henri me l'a interdit. « Tu n'accueilles personne à demeure », m'a-t-il ordonné dans sa dernière lettre. « Pour les moissons, on verra. Tu laisseras l'État réquisitionner une parcelle en jachère pour les y installer la nuit. Qu'ils restent entre eux. Il faut se méfier. Certains disent au front qu'ils finiront par nous voler nos terres, déjà qu'il faut se battre pour se maintenir. Tout de même, ce pauvre bougre m'a fait pitié. Et j'ai entendu Fernand, à l'étal d'à côté, lui louer une chambre pour 20 francs. Il abuse, mais en ces temps de vaches maigres, tout est bon pour se faire de l'argent sur le dos des expatriés. Enfin, sur ceux qui ont encore quelques sous, car la plupart ont les poches vides. Le maire nous rassure. Ça garantira de la main-d'œuvre pour juin. Il dit que c'est une bonne nouvelle. Il parle aussi de ces Samis, ces Américains qui vont venir grossir les rangs des journaliers au champ. Nous, nous tiquons. Ça ne promet rien de bon, tous ces étrangers avec leur langue inconnue. Et Dieu sait quelles coutumes ils vont nous imposer, sans compter celles des travailleurs coloniaux.
0: Merci, Laure. Donc ça, c'est un autre sujet, hein, l'arrivée des travailleurs coloniaux sur le territoire national.
1: Oui.
0: Mais le sujet principal, encore une fois, là, c'est il y a ce Henri qui est... Puis à un moment donné, elle ne reçoit plus de lettres. Parce qu'à un moment donné, il n'est plus là.
1: Il n'est plus là, du tout. Oui.
0: Je ne sais pas si on peut...
1: Disons qu'il était dans le train pour le retour et Henri, en fait, n'a pas été au-delà de ce voyage. Il a décidé d'en finir avec ses jours, oui.
0: Voilà.
1: Voilà.
0: Alors, on passe à la troisième histoire, peut-être.
1: Oui.
0: Donc, la munitionnette. Alors, la munitionnette, on peut peut-être rappeler qui étaient les munitionnettes pendant la guerre.
1: Les munitionnettes, c'était ces femmes qui travaillaient dans les usines d'obus, d'obus de munitions, en fait. Souvent, elles étaient, d'ailleurs, avant, elles avaient d'autres métiers. Elles pouvaient être des cousettes, des sténos, des femmes qui venaient de la campagne et qui conformaient pour tenir les forges fabriquer des milliers d'obus par jour dans des conditions épouvantables.
0: Oui. Là, on change de région. Alors, pour le coup, on n'est plus dans la Beauce. On est plutôt à Lyon, région de Lyon.
1: C'est ça.
0: Et alors, j'ai oublié le prénom de la munitionnette.
1: C'est Fernande.
0: C'est Fernande,
1: voilà.
0: Je te remercie parce que j'avais oublié. Donc elle est elle aussi amoureuse.
1: Voilà. Et oui, ce sont des femmes, c'était important pour moi, enfin c'était leur cœur en fait qui m'intéressait, c'est tout ce qu'elles sont prêtes à vivre par amour. Et puis surtout la question du désir, puisqu'il en est question sur les trois nouvelles.
0: Oui.
1: Voilà, ça c'est un fil conducteur aussi du désir et puis de ce qu'elles peuvent s'autoriser à penser, à fantasmer, même dans un monde aussi aussi cruel où on pourrait croire que tout cela est vain.
0: Bon, alors elle, Fernande, elle est mariée. Enfin, je sais pas si elle est mariée, mais enfin, elle vit avec avec un homme.
1: Mariée, oui, avec
0: un petit garçon. Ils ont un petit garçon donc, qui s'appelle Léon. Et Jean, donc son mari, lui aussi, est au front. Lui aussi va à un moment donné être impacté par la guerre. Alors, on va peut-être pas en dire tellement plus pour le destin de Jean, parce que là aussi, on le découvre au fur et à mesure dans l'histoire.
1: Ouais.
0: Mais tout comme Pierre dans La Boiteuse ou comme Henri dans La Gardienne, ici dans La Munitionnette, donc Jean ne va pas sortir glorifié non plus de la guerre, lui.
1: Non, d'ailleurs, ils ont été peu à sortir de cette guerre épouvantable, mais oui, il a une histoire très particulière, parce que chacun a une histoire très particulière quand même, chacun a un destin, Fernande, elle n'aura plus de nouvelles du jour au lendemain.
0: Alors, est-ce qu'elle part à la recherche de son...
1: Oui, elle part à la recherche, elle essaye de comprendre, elle a appris qu'il était blessé, donc il devrait y avoir des traces de lui dans au moins même des hôpitaux à l'arrière ou même des hôpitaux de campagne, et il se trouve que aucune nouvelle ne vient ni du ministère de la Santé ou du ministère de la Guerre, et elle s'étonne quand même qu'il ait disparu Alors elle pense qu'il a été, capturé, en fait, détenu par les Allemands, et elle va avoir quand même une piste qui va lui permettre d'essayer de retrouver Jean. Mmh.
0: On ne sait pas et on ne vous le dit pas si elle va le retrouver, mais en revanche, elle trouve Louise, oui, sur sa route.
1: C'est-à-dire que cette nouvelle-là, ce qui m'a intéressée, c'est cette sororité, c'est vraiment la question des femmes et comment leur solidarité, comment elles se sont, même si c'est un univers terrible, l'univers entre femmes, c'est pas toujours... toujours très joyeux d'ailleurs, mais là en l'occurrence, Louise, elle est sa chef sur le rang de la chaîne de production. Et Louise va devenir. Elle va être très, très émue de rencontrer cette femme jusqu'à se poser des questions sur ses sentiments à son égard.
0: Très bien, lisons un petit extrait de la munitionnette alors. Il faut que j'arrête de me plaindre, de ruminer ma peine et que je revienne au visage lumineux de Léon, au souvenir frais de son petit corps contre le mien. Je l'ai revu il y a quelques jours et même si j'avais le cœur gros, il a réussi à m'arracher un sourire. Quand, tout affolé à courser une poule, je l'ai retrouvé à quatre pattes dans une flaque de boue. Car les orages du printemps ont rincé le pays. Les miens se préparent aux moissons. Je ne pourrai pas les aider cette année encore. Je m'en veux, mais j'ai trop besoin de l'argent de l'usine, même si avec le temps, je doute de plus en plus que mon rêve de propriété se réalise un jour. Louise me dit de continuer à espérer, oui. Assurément, Jean est retenu dans un camp de prisonniers. Cette guerre finira bien par cesser. Que Dieu l'entende. Seulement, pour l'instant, il semble nous avoir tous abandonnés. Et puis, les curetons et les bigotes m'écœurent. Ils sont partout. L'autre jour, un abbé a même béni l'usine. Car on n'oublie pas qu'à la moindre étincelle, celle-ci pourrait sauter. Et nous avec. En Angleterre, c'est arrivé, à cause du TNT. Cet explosif qui rend la peau et les cheveux jaunes, sans compter les rhumes, les maux de tête et les toux qu'il occasionne. Pendant ce temps-là, on nous dit qu'on est héroïque. Le général Joffre a déclaré que si les femmes qui travaillent dans les usines s'arrêtaient 20 minutes, les alliés perdraient la guerre. Ce n'est pas rien quand même. Si le chef n'a pas encore renvoyé Louise, c'est parce que chaque femme compte, et ça on l'a bien compris. Sauf qu'il s'agirait de nous protéger un peu mieux. J'ai donc fini par la rejoindre au syndicat. Et nous sommes de plus en plus nombreuses à le faire, car beaucoup de nos camarades tombent malades. Bientôt nous mourrons, autant que les hommes sur les champs de bataille. Et que dire des usines privées qui sont moins contrôlées que les nôtres ? Les femmes ont de la chance si elles tiennent dans cette folie d'engrenages et de courroies qui tournent et leur giclent le produit toxique et eau savonneuse dans les yeux. Les machines ressemblent à un monstre qui s'ébroue. D'ailleurs, des mouvements de grève commencent à se manifester dans tout le pays. Des cousettes, mais aussi des munitionnettes comme nous, alors que les ouvriers ne bougent pas. Tu parles. Ils gagnent bien assez. Et on leur pique pas leurs jours de congé. Il paraît qu'à Paris, il y a eu du grabuge à la gare de l'Est, et qu'elles criaient toutes « Rendez-nous nos maris, à bas la guerre !» Et moi, qui me rendra mon Jean ? Bon, moi je trouve cette nouvelle magnifique aussi, hein. Et d'ailleurs j'aime beaucoup, faut le dire, profitons-en, mmh. J'aime beaucoup ton style, voilà, je trouve que tu as un style.
1: Merci, Alain.
0: Très particulier, et j'aime bien quand on a une voix particulière en littérature. Donc on le sent, le front n'est jamais très très loin, même si on n'est pas sur le front, on sent que le front est là, quoi. Je sais pas, il est physiquement, on a l'impression qu'il est tout près, qu'il est menaçant, un peu comme un cauchemar qui traîne, quoi, dans le coin. Voilà.
1: Oui, c'est un, c'est elle, tout le monde respire cette guerre et tout le monde le respire. Alors et tout le monde le vit dans leur corps. Et d'ailleurs, le corps des hommes est bien sûr détruit par les bombes et les obus, et mais le corps des femmes est aussi plié sous le labeur dans ces trois nouvelles. Et en fait, ça aussi, c'était important pour moi, la question des corps. Et malgré ce tiraillement des corps, il y a quand même quelque part, et j'espère qu'on le sent, une lumière quand même, quelque chose qui au moins ravive l'âme ou le cœur. Ouais, ça c'était important.
0: Ben, on va essayer de d'allumer quelque chose dans nos cœurs en écoutant Véronique Sanson. Et tu as choisi « On m'attend là-bas ».

0: Véronique Sanson, on m'attend là-bas. Eh bien, vous êtes toujours sur la station B et c'est l'obsédé textuel. Bien alors, c'est déjà la troisième et dernière partie de l'émission. On va parler un petit peu de l'actualité littéraire en Normandie et puis ensuite je te poserai deux, trois petites questions pour terminer. Alors, l'actualité littéraire en Normandie, toujours deux actualités, je choisis toujours deux actus. Bon, évidemment, le salon Époque, hein, c'est la 12e édition du salon Époque cette année, qui se déroulera donc les samedis et dimanches 30 et 31 mai, et toujours dans l'écrin magnifique qui est donc l'hôtel de ville de Caen et puis le cloître de l'abbaye aux hommes. Donc venez tous au Salon Époque, j'y serai aussi. Festival Poesia. Et ça tombe en même temps que le Festival Époque, mais si vous n'êtes pas à Caen et si vous êtes plutôt du côté de la Seine-Maritime, donc le Festival Poesia, c'est un festival de poésie, comme son nom l'indique, à la Factory, donc au Val-de-Reuil. Magnifique lieu dédié entièrement à la poésie. Alors, pour terminer l'émission, Laure, on voudrait savoir si tu as, en tant qu'autrice, bien sûr, une actu dans les jours, les mois, les semaines qui viennent.
1: Alors oui, cette année, au printemps ou à l'été, va sortir un petit roman autour de la figure de Thérèse d'Avila. Donc ça, c'est mon côté passion des saintes. Et j'ai découvert Thérèse d'Avila, qui est une extraordinaire femme, par ailleurs aventurière. Et donc, c'est un livre plutôt destiné à la jeunesse, mais enfin, qui peut se lire par tout le monde et qui j'espère, apportera aussi pas mal de lumière et aussi de fantaisie. Pas que de choses voilà, qui peuvent paraître plutôt sombre ou difficile à...
0: Elle a vécu à quelle époque ?
1: Alors, elle a vécu au XVIe siècle, au moment de l'époque, ce qu'on appelait l'époque d'or,
0: En Espagne.
1: Des conquistadors en Espagne. Mmh. C'est une sainte espagnole formidable qui j'espère, va pouvoir intéresser les petits et les grands.
0: Et à partir de ?
1: À partir de, je dirais, de 12 ans, 10 ans, 12 ans.
0: D'accord.
1: Voilà. Okay. Ouais. Ouais, ouais. Mmh. Aux éditions Emmanuel.
0: Bien.
1: Et puis, par ailleurs, voilà, vraisemblablement va sortir aussi un roman autour du récit d'une petite Algérienne expatriée dans les bidonvilles de Nanterre dans le milieu des années 60. Un récit plutôt intime à hauteur d'enfant aussi également. Donc cette année sera le clin d'œil à la jeunesse. Et en même temps, c'est un texte qui peut tout à fait être lu par tous. Voilà. Et j'espère aussi, qu'on pourra comprendre un peu ce qui s'est joué à ce moment-là pour les expatriés d'Algérie.
0: Voilà. Est-ce que tu as prévu de promouvoir tes livres dans des salons ou des médiathèques ou
1: alors j'espère pouvoir aller dans quelques salons et médiathèques. Voilà, maintenant j'attends qu'ils sortent et puis vraisemblablement à partir de l'été et l'automne, voilà, j'aurai une actualité avec ces deux propositions.
0: Bien. Alors, est-ce que tu as envie d'ajouter quelque chose ou en tout cas...
1: Ben, je suis d'abord merci parce que nous, les auteurs, nous sommes beaucoup le nez sur notre ordinateur de longues heures. Et là, c'est l'occasion de pouvoir parler, discuter et puis espérer mon texte rencontre de nouveaux lecteurs. Voilà. Et d'ailleurs, je suis tout à fait prête à échanger sur ces sujets-là.
0: De toute façon, on retrouve tes livres
1: en librairie. Oui.
0: Voilà. Écoute, Laure, ce fut un plaisir.
1: Et pareillement, merci infiniment, Alain.
0: Très bien, ben merci. Et je conseille vivement à vous toutes et tous qui nous écoutez de vous emparer du livre de Laure Gombeau, Les Sangloires, aux éditions Souffle Littéraire. Et vous retrouverez sur le site de l'émission L'Obsédé Textuel tous les liens qui mènent vers Laure. Il est temps pour nous de rendre l'antenne, chères auditrices, chers auditeurs. Je vous donne rendez-vous en juin avec Isabelle Ponche. En attendant la prochaine émission, lisez heureux.

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1: En entrant à l'usine, bien sûr, j'imaginais l'odeur, le froid, les conditions de travail, la chaîne, l'esclavage moderne.

Pas pour faire un reportage, encore moins préparer la révolution, non. 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

Une posture pour relâcher les muscles des mains, des poignets et de mes avant-bras. Je peux rester assise sur ma chaise ou me mettre debout. Je vais tendre mes bras devant moi à hauteur d'épaule. Tourner les paumes de main vers l'extérieur. Et je vais passer le bras gauche par-dessus le bras droit, de manière à ce que mes paumes de main se rencontrent, soient collées l'une à l'autre, et j'entrelace mes doigts. Je relâche mes épaules, je regarde devant moi. Je me reconnecte à ma respiration. J'étire ma colonne vers le ciel. Et sur ma prochaine inspiration, je vais ramener mes mains vers la poitrine en tournant mes poignets vers le bas. Je plie mes coudes et je ramène mes bras vers l'avant. Alors on peut les tendre, mais ce n'est pas toujours le cas. Ne force pas. Je répète ce mouvement 3 fois. Donc sur l'expiration, je ramène mes mains vers la poitrine, vers le haut, je repasse vers le bas. Je coordonne ma respiration avec le mouvement. J'inspire en ramenant les mains vers la poitrine. Et j'expire en ramenant mes mains tendues dans la posture initiale. Je répète 3 fois le mouvement. Je relâche mes mains, mes bras. J'accueille les bienfaits de la posture, certainement sentir les poignets. Et je repars de l'autre côté, je tends mes bras à hauteur d'épaule, paume de main vers l'extérieur, pour cette fois-ci passer le bras gauche par-dessus le bras droit.

0: Des problèmes ? Il y en a des tas. Ton portable qui n'a plus de batterie. Le sac de course qui lâche au milieu de l'escalier. Ton pied qui vient s'écraser par accident contre la table basse. Ce superbe mec qui ne répond plus à tes messages. Les clés restées dans la bagnole. Ta prof de français qui arrive 9 minutes après le début du cours. Et puis la fonte des glaciers, la guerre, la pandémie, leur crise, la course effrénée du capital et l'ampoule du salon qui lâche sous tes yeux. Ah, on n'est pas bien là. Le monde change et on pourrait raconter la vie autrement. Trouver des chemins de traverse, arpenter de nouveaux sentiers. Et c'est justement ce que l'on vous propose avec cette émission. De découvrir ces gens qui ont pris la tangente, qui savent que l'avenir est déjà là. Alors avec toute notre équipe, on a décidé de prendre la clé des champs et de voyager à travers la Normandie. Son cidre fou, ses vaches, brunes, blanches et noires, son houblon, ses artisans, ses producteurs et ses acteurs du changement. Cette région qui semblait si quotidienne à nos yeux et qui recèle en fait de nombreuses surprises. Toujours autant de pluie en Normandie. Mais qu'en est-il de son soleil qui coule en nous ? Aujourd'hui, nous prenons la direction du Pays d'Auge. Les pommiers en fleurs côtoient les vaches noires et blanches. Nous voici au Torquen, un village au nom évocateur, le Chêne Tordu, perché à mi-chemin entre Lisieux et Pont-l'Évêque, aux portes de Cabourg et Deauville. La carte postale normande est la destination rêvée pour de nombreux citadins. Ici, dans cet écrin de verdure, typiquement augeron, une ancienne enseignante a troqué la salle de classe pour son laboratoire de cuisine. À l'intérieur, entre le four, les fouets, les culs de poule, le zester, les balances de précision, les moules attendent patiemment de donner naissance à des cookies, sablés et gaufres. Sur les plans de travail, pas un gramme de farine de blé, pas une trace de gluten. Ici, tout est pensé pour régaler les intolérants sans jamais rien sacrifier au plaisir. Mais les ateliers chocolat courgette, c'est aussi un projet de transmission, où les enfants apprennent à cuisiner leur premier gâteau en s'amusant. Car derrière les fourneaux, l'enseignante n'est jamais bien loin. Vous l'aurez deviné, nous sommes chez Isabelle Dos, biscuitière et traiteuse spécialisée dans le sans gluten, fondatrice des ateliers chocolat courgette, un nom facétieux pour une femme passionnée, qui a décidé de faire de son intolérance une force et de sa reconversion une réussite. Isabelle, bonjour.
1: Bonjour Romuald.
0: Alors aujourd'hui, on va revenir un peu sur effectivement les ateliers chocolat courgette, le travail autour du sans gluten. Mais avant, je parlais d'enseignante. Ça serait bien qu'on revienne un peu sur ce qui vous a amené à passer de enseignante à biscuitière. Quel a été le déclic ? Qu'est-ce qui a fait voilà que vous avez décidé de quitter le métier de l'enseignement que vous aimez toujours ?
1: Oui.
0: Et pour aller faire autre chose.
1: En fait, j'adorais mon métier, le fait de transmettre à des enfants, de découvrir énormément de choses avec eux. Mais moi, je découvrais beaucoup avec les enfants. Et puis un jour, en fait, j'ai été malade. Et je me suis raccrochée vraiment à l'essentiel, la famille. Il a fallu que je change de régime alimentaire. Et à ce moment-là, en fait, j'ai pris conscience que il me manquait quelque chose. Et
0: il vous manquait quelque chose, c'est-à-dire une harmonie dans la vie,
1: un rééquilibrage, que ce D'accord. soit au niveau nourriture, mais rééquilibrage aussi de ma vie. Mmh. C'est l'époque où j'ai commencé déjà à faire un peu plus, j'étais avec des maternelles, je faisais un peu plus d'ateliers cuisine, et vraiment ça me plaisait. Et puis un jour, j'ai décidé de partir, faire autre chose et de me former en cuisine.
0: Et donc de vous former évidemment au sans gluten, puisque c'est une intolérance au gluten que vous avez.
1: Je ne supporte pas le gluten et ça.
0: Vous ne supportez plus le gluten, c'est ça ?
1: Je l'ai supporté. Enfin, certainement que depuis toute petite, j'avais quand même des soucis liés au gluten, mais je ne le savais pas parce qu'on n'en parlait pas énormément avant. Et là, vraiment, le gluten me provoque des maladies auto-immunes. Enfin, moi, je le vois comme ça.
0: D'accord.
1: Parce qu'à partir du moment où j'ai arrêté le gluten, tout a été mieux.
0: Ah oui.
1: Voilà.
0: C'est vraiment un mal moderne, le gluten, dans notre. Peut-être parce qu'il y en a beaucoup plus, parce qu'il est présent naturellement dans beaucoup d'aliments.
1: Voilà.
0: C'est pas forcément quelque chose qui est censé nous provoquer des. Je sais pas, des. Des, des, des, des, des je sais

0: plus comment dire, mais des maladies.
1: Des malades. Non,
0: mais
1: c'est...
0: pour autant, c'est quelque chose qui, à haute dose, on en consomme trop en ce moment.
1: Voilà, et puis peut-être que maintenant, on en rajoute partout. En fait, oui. Ça serait pour que les produits soient beaucoup plus moelleux, croustillants.
0: Oui, c'est ça, parce qu'on voilà. En discutait avec le boulanger, la Fallu, effectivement, c'est quelque part aussi, ça permet d'aérer le pain. Le gluten, ça permet aussi de stocker un peu d'humidité, donc ça rend le pain plus lourd et du coup on en rajoute dans les,
1: voilà.
0: dans les
1: mais,
0: recettes.
1: Mais le problème c'est que voilà, pour les gens qui sont intolérants ou qui ont une petite sensibilité, ça leur fait plus de mal que de bien.
0: C'est ça.
1: Mais après, moi c'est ce que je dis souvent à mes clients, c'est que on peut manger, quand, si on n'est pas intolérant au gluten, on peut manger du sans gluten, mais il ne faut pas complètement abandonner le gluten, parce que pour le coup, on deviendrait vraiment intolérant. Et oui. C'est, voilà. Mais on peut se faire plaisir en mangeant moins.
0: Ben oui, c'est ça. Et du coup, alors, pour passer du métier d'enseignante à pâtissière, biscuitière, ça veut dire qu'il vous faut une formation. Donc vous avez repassé deux CAP, enfin vous avez passé le CAP de cuisine déjà d'une part, parce que ça c'est obligatoire
1: Pour être traiteur, et puis même pour moi j'avais besoin en fait de me former. Et pour être biscuitière, il n'y a pas besoin de diplôme.
0: D'accord.
1: On peut être biscuitière, il y a juste une formation HACCP.
0: Donc c'est les normes hygiène
1: et sécurité, voilà, à passer. Mais sinon on n'a pas besoin d'avoir un diplôme. Mais pour moi, enfin, j'ai toujours aimé apprendre.
0: Okay,
1: donc,
0: bah oui.
1: C'est
0: et
1: voilà.
0: Apprendre.
1: Et il faut toujours, mon cerveau, il carbure comme ça. J'ai toujours besoin d'apprendre des choses et découvrir des choses. Et donc, je voulais passer le CAP cuisine. Donc, j'ai un chef qui m'a accueilli parce qu'au départ, à mon âge. C'est pas évident de trouver, se reconvertir. Il n'y a pas beaucoup de restaurants qui acceptent les personnes de plus de 50 ans.
0: C'est vrai.
1: Voilà.
0: Ah oui,
1: et
0: ça, c'est une difficulté, c'est intéressant.
1: Assez. Ouais. Et donc, du coup, il y a un chef c'est grâce à des parents d'élèves qui m'ont dit ah, on a des clients restaurateurs. Et ils m'ont renvoyé vers ce chef à Beaufour-Dreval qui, lui, m'a pris sans problème. Donc, j'ai fait un peu de service. Je passais par. Et puis petit à petit, il m'a mis à la préparation des entrées. Et puis il m'a aidé. En fait, c'est vraiment lui qui m'a donné l'envie de me former en cuisine.
0: Okay.
1: Et ça, c'était très bien.
0: C'est intéressant parce qu'il y a eu donc le CAP de cuisine. Grâce à ce chef. Et puis après, vous avez dit, je vais faire aussi un CAP de pâtisserie.
1: Voilà, me former. Parce que pour moi, même si on n'a pas besoin de diplôme, j'avais besoin de savoir, d'en savoir plus. Quoi. Pour être biscuitière, je pense que faut vraiment connaître un peu les matières premières.
0: Oui, c'est plus technique, tout ce qui est sucré, en fait. En général, on peut se lâcher un petit peu dans le salé.
1: Voilà.
0: Alors que la pâtisserie, c'est il faut
1: la
0: vraiment
1: pâtisserie,
0: respecter.
1: C'est au gramme près, Et la pâtisserie sans gluten, c'est vraiment faut. On peut pas adapter des recettes comme ça, puisque les farines sans gluten ne vont pas se comporter de la même manière qu'une farine de blé. Ce sont des farines qui vont beaucoup plus absorber l'humidité. Donc, s'il y a beaucoup d'humidité dans l'air, il faut tout adapter.
0: Oui,
1: il
0: y a un peu de chimie dans tout ça. Quand
1: voilà.
0: Même,
1: et quand on arrive, quand on connaît bien ces matières, après, on sait exactement que un cookie, ça devrait avoir telle texture pour que ça ressorte de telle ou telle manière à la sortie du four. Et
0: Il y a beaucoup de tests, beaucoup de R&D, de recherche et développement à faire avant de se lancer dans le... Parce que les farines que vous utilisez, c'est quoi alors? Alternatives?
1: Moi, j'utilise beaucoup la farine de riz complet, la fécule de pommes de terre, la fécule de maïs, fécule de manioc aussi, qui va remplacer justement, par exemple, pour faire des crêpes sans gluten, la fécule de manioc va donner vraiment... on va avoir l'impression de manger des crêpes avec gluten. Mais il n'y aura pas ce...
0: Puisque ça change le goût.
1: Ça change le goût. Voilà, si on fait, on peut utiliser du sarrasin aussi sans gluten, parce que parfois il y a certains sarrasins où il y a des traces de gluten. Tout dépend de comment est faite la farine. Et voilà, il y a des farines de lupin, mais il faut savoir que le lupin aussi, ça fait partie de la liste des allergènes. Donc, on peut travailler aussi avec des farines d'amande, farines.
0: Il y a énormément de farines de coco.
1: Voilà,
0: On dit que l'épeautre, le grand épeautre.
1: Alors, c'est le petit épeautre.
0: Le petit épeautre qui
1: aura moins de gluten, mais il peut y avoir des traces de gluten.
0: Oui,
1: Les allergiques.
0: Les allergiques, c'est pas possible.
1: Par contre, quand
0: on est intolérant, il y en a très peu, donc on peut.
1: Ça peut passer. Il faut voir à quel niveau on supporte.
0: Le petit épeautre, c'est du blé, mais c'est une variété ancienne de blé, c'est ça?
1: Voilà, c'est ça. Il y a certains blés anciens, où il y a moins de problèmes pour les intolérants.
0: D'accord. La farine de châtaigne aussi,
1: c'est des farine de châtaigne, voilà.
0: Donc oui. Là, j'imagine que c'est encore plus créatif que la pâtisserie traditionnelle, parce qu'il y a des goûts un peu particuliers qui vont sortir de ces nouvelles recettes. Donc ça veut dire qu'on peut créer 1000 cookies, enfin j'exagère, mais...
1: Exactement, on peut créer des choses complètement différentes et avoir en fait des... C'est vraiment, on travaille sur les textures. Après, moi je suis pas pâtissière d'origine, donc j'utilise les termes qui me sont, voilà, que je connais, mais c'est vrai que moi, quand je crée quelque chose, en fait, je vais vraiment sentir les odeurs. C'est-à-dire, je vais mettre de la vanille avec des fruits, et je sens les parfums. Et je me dis, si ça va bien ensemble, si ça me donne envie, ben, je vais essayer, je vais tester quelque chose et mélanger tout ça. Et puis, j'essaye de faire des gâteaux moins sucrés.
0: Il y a aussi ça. C'est-à-dire que quand on est engagé dans ces démarches-là, c'est-à-dire que c'est une pensée un peu plus globale. On va réduire le sucre, on va vraiment travailler avec des fruits de qualité. On sort complètement d'un schéma industriel et plein de pesticides. Enfin voilà.
1: On réinvente des recettes, mais on adapte en partie, mais il y a beaucoup quand même de création parce que. C'est complètement différent de la pâtisserie avec gluten. Et je vois, pour limiter le sucre, en fait, il y a énormément de...
0: Il y a des alternatives.
1: Il y a énormément d'aliments qui
0: sont naturellement sucrés.
1: Par exemple, la patate douce, on peut faire des petits des ganaches patate douce chocolat pour faire des entre le fondant au chocolat, la mousse au chocolat, juste avec de la patate douce, du chocolat.
0: La courgette
1: qui va remplacer le beurre tout ce qui est pour les purées de fruits.
0: Oui, les purées de fruits, ça veut dire qu'on met pas de sucre, en fait, il y en a naturellement et on apprend aux gens, on fait
1: compoter tout doucement, puis on fait réduire et en fait le sucre du fruit va ressortir beaucoup plus sans en rajouter.
0: Et la saveur du fruit.
1: Voilà, et puis dans ce qu'il y a de plus, les biscuits plus salés aussi, parfois l'oignon va donner, en fait, l'oignon. Ah oui. Si on le fait caraméliser, en fait,
0: il est sucré.
1: Et donc, on arrive à trouver des...
0: Ah, c'est incroyable.
1: Et la farine de châtaigne aussi est sucrée. Donc, en fait, on n'a pas besoin...
0: Oui, de rajouter du sucre.
1: Voilà.
0: Et donc, on apprend et on transmet. Parce que c'est aussi ça. C'est-à-dire que vous continuez, je le disais en introduction, c'est les ateliers chocolat courgette. Donc, il y a toute la partie production, traiteur, où vous allez vendre des produits. Mais... je disais, l'enseignante n'est jamais très loin. Ça veut dire qu'il y a aussi cette phase de transmission. Donc, vous travaillez beaucoup avec des enfants. Comment ça se passe? Vous faites des ateliers, vous proposez des ateliers, proposez d'aller dans les écoles ou dans les MJC. Comment ça se passe
1: Je travaille plutôt avec des associations et puis pour des ateliers zéro déchet ou batch cooking, voilà. Et sinon, je vais au domicile des personnes. Et puis, moi, je peux proposer des ateliers pour les enfants, pour des fêtes d'anniversaire, par exemple. On fait le gâteau d'anniversaire avec les enfants,
0: ah oui, et après,
1: directement. Voilà, on peut faire les décorations avec décorations en chocolat, tout ce qu'on... Voilà, pour avoir un effet waouh, oui. pour le gâteau. Mais... Ça plaît toujours aussi aux enfants d'utiliser une petite poche à douille.
0: Oui, ça apprend aussi l'autonomie, un savoir-faire. C'est là où on se dit, tiens, il y a l'enseignante derrière qui se dit, bon, j'ai un projet de faire un gâteau, mais je vais peut-être leur apprendre, parce qu'on fait des maths quand on fait de la pâtisserie.
1: On fait beaucoup de maths. Oui. C'est des maths, mais des maths appliquées. Et les enfants, ils voient un sens. Contrairement à... C'est vrai, en classe, bon, j'essayais... Moi, j'étais comme ça. Enfin, j'aimais bien tout rapporter au quotidien. Mais c'est vrai que quand il y a une recette, faire une recette en classe, par exemple, on leur fait... Voilà,
0: c'est très pédagogique.
1: Il y a les masses, les...
0: Et puis il y a la motricité aussi, il y a tout un travail, parce que ça veut dire
1: l'utilisation d'un couteau.
0: Oui.
1: Tout simplement, on a souvent tendance, beaucoup de parents disent non, tu n'utilises pas ce couteau, ça coupe trop. Moi, j'ai un petit couteau qui coupe, mais qui est adapté aux enfants, parce qu'il y a un sens, il y a un petit œil, une petite bouche, et qui montre. On utilise le couteau dans ce sens et quelque part leur montrer que si on utilise quelque chose correctement, on ne se blesse pas et qu'il faut être concentré sur ce qu'on fait,
0: peut redonner confiance à des enfants aussi qui sont pas à l'aise avec le français. Là, ils apprennent à lire une recette, pas à l'aise avec les maths, et
1: la lecture, parce que parfois s'entraîner à lire une recette plusieurs fois, quand on la lit à voix haute, après on a beaucoup plus d'aisance et c'est vraiment important. Souvent, moi, c'est ce que je reprochais un petit peu, c'est qu'on n'avait jamais le temps de lire ou de faire lire les élèves. Le programme est tellement chargé que ce petit temps de lecture...
0: C'est apprendre en s'amusant et en faisant.
1: Voilà. Et puis là, les enfants n'ont pas... ils sont en atelier, donc chacun va lire la recette à tour de rôle. Et il n'y a pas de jugement. Et puis, il y a façon aussi... Je dis toujours aux enfants, je dis, oh, tu nous fais une blague, tu veux nous faire croire que c'est ce mot-là. Et voilà, on peut rire... quelque part les enfants prennent confiance et puis il y a le résultat. Quand on crée de ses mains, c'est une fierté.
0: Oui.
1: Moi je suis fière de moi quand j'ai réussi à faire un biscuit que tout le monde m'a dit c'est bon, et c'est ma petite création.
0: Ouais.
1: et c'est une fierté.
0: Pour les enfants, c'est
1: important.
0: D'accord. Alors, on a deux petits points que je voulais aborder. On vous retrouve sur les marchés du Pays d'Auge, principalement Pont-l'Évêque et Livarot. Donc là, vous avez un stand où vous vendez tous vos produits. C'est jamais les mêmes. Ça veut dire que j'imagine qu'il y a quand même
1: J'essaye d'avoir toujours une petite nouveauté à faire goûter déjà. Oui. Et puis, puisque j'invite les gens aussi à goûter, j'ai toujours plein de boîtes d'échantillons.
0: Oui, parce qu'il faut aussi convaincre, parce que vous affichez que c'est sans gluten. Donc, c'est-à-dire qu'il faut aussi convaincre les plus sceptiques, les gens qui pourraient croire que c'est quoi cette approche. Donc, c'est quoi le biscuit qui permet de mieux convaincre, le biscuit ou la pâtisserie qui permet de mieux convaincre les gens? Parce que le chocolat, le gâteau au chocolat à la courgette est un best-seller.
1: Ça dépend quand j'en fais, parce que je fais ça, je respecte les saisons. J'ai parfois, je congèle un peu quelques légumes, tout ça, pour en réutiliser, mais c'est vraiment mes produits phares, c'est vraiment la tuile aux amandes.
0: Oui.
1: Et mes gaufres apéritifs salés à l'emmental, et puis mes petits sablés viennois au chocolat. Très souvent on me dit s'il y a c'est sans gluten, il y a moins de sucre, c'est pas bon, quoi. Voilà, c'est la première réflexion que j'ai très souvent. Et donc, je leur dis, mais goûtez, et puis vous me direz. Oui. Et voilà, et puis souvent, ben, quand ils goûtent, ils me disent, ah ouais, quand même. Ouais.
0: Ils sont convaincus.
1: Voilà, ça les... Après, je demande toujours aux gens de goûter avant d'acheter.
0: Oui.
1: Parce que pour des petits sablés à l'orange, par exemple, qui sont sans beurre, je leur dis, mais on peut aimer. On peut aimer l'orange, mais on peut ne pas aimer du tout.
0: Mmh.
1: Et donc,
0: oui, donc c'est important d'en passer par le voilà. Fait de goûter. C'est comme le chocolat courgette, le gâteau, parce que c'est quand même ce qui a donné le nom à l'entreprise. Juste un mot, ça vient d'où pourquoi les ateliers chocolat courgette, justement?
1: Alors, ça vient de l'école.
0: Ça vient de l'école. Ça,
1: voilà, bah, c'est pour l'anecdote. Donc, c'est une année, donc j'ai fait le gâteau chocolat courgette en classe. Et bon, j'avais beaucoup d'élèves qui ne mangeaient pas de légumes.
0: Oui.
1: Et donc, j'ai dit, on va faire un tour de magie, on va transformer la courgette en chocolat.
0: Ah.
1: Alors, du coup, on a fait toute la recette, donc les élèves étaient ravis. On prend la courgette, on la mixe, on vide bien le jus et on rajoute du cacao en poudre pour la transformer en chocolat. Et là, les élèves, ils ont dit, ah oui, ça a vraiment pris la couleur du chocolat, tout. Et puis, donc, on fait le gâteau, tout se passe bien. Puis arrive la dégustation, et puis là... Tout le monde dit, non, il y a de la courgette.
0: Ah oui,
1: personne ne voulait goûter. Et j'ai un élève, je vais le citer, Thomas, le petit Thomas, qui me fait comme ça, mais maîtresse, pour te faire plaisir, je vais goûter.
0: Ah.
1: Il goûte le gâteau, il me dit, c'est super bon. Et du coup, tout le monde se rue. Le gâteau, en fait, tout le monde a mangé le gâteau. Et là, en fait, ça m'est resté. Là, c'était, et puis c'est resté comme étant, c'est l'atelier chocolat courgette. Et donc, c'est parti de là.
0: C'est parti de
1: et
0: là, d'accord.
1: Voilà. Et puis, je voulais faire aussi un petit travail sur l'orthographe. C'est chocolat, le chocolat, les courgettes.
0: Ah oui,
1: et
0: oula,
1: donc c'est pour ça qu'il y a chocolat au singulier, courgette au pluriel, et puis voilà, ça me permet aussi de faire, voilà.
0: Ah, très bien, on sent l'enseignante effectivement. Et puis peut-être en dernière question, parce qu'on arrive bientôt au bout, mais du coup quand vous vous êtes lancé, vous avez aussi fait le choix d'aller dans une coopérative, de vous lancer sous un statut particulier qu'on appelle entrepreneur salarié. Donc ça, c'était qu'est-ce qui a guidé ce choix d'aller plutôt dans une coopérative d'emploi plutôt que de vous lancer en auto-entreprise?
1: Alors, quand j'ai voulu me lancer, en fait, je devais monter une auto-entreprise et ça passait pas. Enfin, je ne sais pas pourquoi, ça me bloquait. Donc, j'avais fait la formation avec Pôle emploi, maintenant France Travail, sur la création d'entreprise. Et en fait, je n'ai quasiment rien écouté à partir du moment où ils ont parlé de Créacop 14.
0: Ah.
1: Et ils ont fait une petite présentation très succincte et ils ont parlé d'une réunion d'information. Et là, ça a été le... Et après, oui. J'entendais plus que du blabla et je me suis dit, Créacop 14, c'est
0: ça
1: pour moi.
0: Ça a l'air de me correspondre.
1: Et j'ai été à la réunion où j'ai rencontré les accompagnatrices, voilà. Et puis là, franchement, ça m'a...
0: Il faut expliquer un petit peu, c'est-à-dire qu'on rentre dans la coopérative, on est accompagné par des personnes qui vont nous aider à créer pas notre entreprise au sens juridique du terme, mais à créer notre entreprise hébergée une coopérative.
1: Hébergée dans une SCOP. Finalement,
0: une société coopérative.
1: Voilà, société coopérative. Et donc, du coup, en fait, on est formé. On arrive, on a pendant un temps, une fois par semaine, on est formé, on apprend les rudiments de la gestion, le marketing, on a un outil commun pour faire les factures, on est accompagné, mais...
0: Oui, donc c'est plus facile de se lancer quand on est
1: beaucoup plus facile,
0: plus rassurant.
1: Et puis on arrive avec un groupe d'entrepreneurs, donc on se soutient, on se motive entre nous. Tous les mois, on est accompagné et on est un peu coaché.
0: Oui.
1: Et c'est vrai que, en fait, c'est rassurant. Pour moi, c'est mon petit cocon.
0: Oui.
1: Et c'est vrai que à partir du moment où j'ai découvert ça, je me suis dit, je peux me lancer. Et j'avais moins peur.
0: Oui.
1: bien moins peur et on n'est pas tout seul. Et
0: oui, ça, c'est rassure. Vraiment... On peut travailler en collectif, rencontrer d'autres personnes, sentir qu'on n'est pas seul dans cette démarche, parce que créer son entreprise individuelle, bah voilà, c'est individuel, on est tout seul.
1: Et puis c'est vraiment des... Enfin, créer son entreprise tout seul, c'est se mettre à part. Moi, j'avais besoin de contact, en fait. Oui. Et là, j'en ai toujours du contact. J'en ai sur les marchés, mais je sais que je peux discuter avec énormément d'entrepreneurs qui sont dans la SCOP et qui me font du bien. Ça fait du bien au moral. C'est un côté agréable. C'est mon petit cocon. Voilà.
0: Donc pour ceux qui souhaitent se lancer, il faut le faire effectivement.
1: Ah, oui,
0: si on a peur de se lancer, on peut se faire accompagner. Ça permet aussi de tester des choses et puis ça permet d'y aller en douceur.
1: Et avec
0: le mot accompagnement.
1: Voilà. Et puis on a 3 ans dans la SCOP. On peut rester 3 ans. Mais si on veut rester plus longtemps, on peut devenir associé.
0: Associé de la
1: coopérative. Et moi là, je compte faire très bientôt. Voilà, j'aimerais passer associé parce que je vais arriver au bout de mes 3 ans. Et si je passe associé, ben pour moi, ce sera vraiment continuer l'aventure, mais tout en étant accompagné, avoir gardé
0: ce lien
1: et garder ce petit cocon.
0: D'accord. Bon, on a un peu débordé, mais c'est pas grave, on fait ce qu'on veut. Et surtout, on va se quitter en musique parce qu'on finit toujours notre émission par une carte blanche laissée à nos invités. Et aujourd'hui, on va se quitter avec bonheur pour moi, Bourvil et la balade irlandaise. Merci beaucoup Isabelle, et puis on se retrouve dans un autre épisode, et je vous invite vraiment à aller au Chêne Tordu, entre Lisieux et Pont-l'Évêque, à Torquen, pour aller découvrir, et puis sur les marchés surtout de Livarot et de Pont-l'Évêque. Merci Isabelle.
1: Merci Romuald.

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Des Mario Sport, on en a eu une flopée, et on en a encore aujourd'hui. Rien que ces dernières années, entre Mario Tennis Ace ou Mario Golf Super Rush, on voit bien que Nintendo continue de faire vivre la formule. Et en même temps, c'est presque devenu une habitude, une sorte de rendez-vous régulier. Mario Tennis, par exemple, c'est quasiment une licence à part entière, comme Mario Golf ou encore Mario Strikers. Des jeux qui, avec le temps, ont réussi à s'installer, à trouver leur identité et parfois même à devenir cultes. Et puis, à côté de ça, il y a aussi des projets un peu différents, par exemple les Mario et Sonic aux Jeux Olympiques, qui ont marqué toute une génération avec une approche plus événementielle et plus accessible. Bref, des Mario Sports, il y en a partout. Et surtout, il y en a pour tous les goûts. Mais forcément, dans cette quantité, il y a des jeux qui marquent, et d'autres qui passent un peu plus sous le radar. Des jeux qui n'ont pas forcément la même aura, pas la même longévité. Et justement, parmi cette flopée, il y en a un qui fait un peu figure d'exception. Un jeu à part, autant dans ce qu'il propose que dans ce qu'il raconte. Un jeu sorti sur Wii, que vous avez peut-être connu, peut-être même un peu pratiqué à l'époque, c'est Mario Sport Mix. Un jeu un peu oublié aujourd'hui, mais qui à mon sens mérite qu'on s'y attarde. Parce que oui, c'est peut-être l'un des Mario Sports auxquels j'ai le plus joué, un de ceux sur lesquels je reviens encore, notamment à plusieurs, et avec le recul, une question commence à se poser, en quoi Mario Sport Mix pourrait être l'un des meilleurs Mario Sports? Alors pour comprendre un peu ce qu'est Mario Sport Mix, il faut déjà commencer par une information très importante. Le jeu n'a pas été développé uniquement par Nintendo, il a été développé en grande partie par Square Enix. Et ça, mine de rien, c'est pas du tout anodin. Parce que Square Enix et Nintendo, c'est une relation assez particulière. À l'origine, Square, avant de devenir Square Enix, c'est un studio très proche de Nintendo. C'est même l'un de ses partenaires majeurs à l'époque de la NES et de la Super Nintendo. C'est notamment chez Nintendo que va naître une licence absolument énorme, Final Fantasy. Pendant des années, Square développe quasiment exclusivement sur les consoles Nintendo. On est vraiment dans une forme de fidélité assez forte, presque naturelle, mais tout va basculer au milieu des années 90. Et le point de rupture, il est très clair, Final Fantasy VII. Parce que là, pour la première fois, Square fait un choix radical. Au lieu de sortir son jeu sur une console Nintendo, il décide de le développer sur la PlayStation de Sony. Ça veut dire que technologiquement, stratégiquement, mais aussi symboliquement, Square tourne le dos à Nintendo. Et forcément, à partir de là, la relation entre les deux entreprises se refroidit énormément. Pendant plusieurs années, Square va travailler quasiment exclusivement avec Sony, et Nintendo, de son côté, va continuer sa route sans eux. On pourrait presque parler d'une rupture nette, mais ce qui est intéressant, c'est que cette rupture ne va jamais être totalement définitive. Au début des années 2000, les deux entreprises vont commencer à se rapprocher à nouveau, progressivement et surtout prudemment. Du côté de Square, devenu Square Enix, il y a une volonté de se stabiliser, de diversifier ses projets, de ne plus dépendre d'un seul partenaire. Et du côté de Nintendo, la GameCube est dans une position plutôt fragile face à la concurrence. Donc forcément, renouer avec un acteur comme Square Enix, ça devient intéressant. Mais cette réconciliation ne va pas se faire d'un seul coup. Ils ne vont pas repartir directement sur un gros Final Fantasy, au contraire, ils vont passer par des projets plus modestes, des collaborations un peu à part, presque expérimentales. Comme Final Fantasy Crystal Chronicles qui marque un premier retour. Et puis surtout, il y a des projets encore plus inattendus. Parce que finalement, quoi de mieux que l'univers de Mario pour tester une collaboration sans trop de risques? Et c'est dans cette optique que Square Enix et Nintendo décident de collaborer sur un premier projet un peu inattendu, Mario Hops, sorti sur Nintendo DS. Et là encore, ce n'est pas un choix anodin, parce que, comme on l'avait déjà évoqué dans l'épisode sur Final Fantasy XII Revenant Wings, la Nintendo DS devient à cette époque un véritable terrain d'expérimentation. Une console sur laquelle on teste, on tente des choses, on mélange parfois des idées qui n'auraient peut-être pas trouvé leur place ailleurs, et Mario Hops s'inscrit complètement dans cette logique. Sur le papier, c'est un Mario Sport assez classique, mais dans les faits, il y a quelque chose d'un peu différent. Le jeu est plutôt efficace, plutôt dynamique, et surtout, il assume complètement une approche arcade. On n'est pas dans une simulation de basket évidemment, mais vraiment dans un jeu où le rythme, les bonus, les enchaînements prennent le dessus sur le

0: sport en lui-même. Et surtout, on commence à voir la patte de Square Enix apparaître. Pas forcément de manière frontale, mais suffisamment pour que ça se ressente. Que ce soit dans certaines mécaniques de jeu, dans le rythme des actions, ou même dans l'univers proposé. Parce que le jeu ne se contente pas d'utiliser l'univers Mario, il va y ajouter des éléments venus de chez Square Enix, on va notamment y retrouver des personnages issus de Final Fantasy, et ça, mine de rien, c'est assez fort symboliquement. Parce que ça montre que la collaboration ne se limite pas à un simple partenariat technique, il y a une vraie volonté de mélange. Une envie de faire cohabiter deux univers qui pendant longtemps étaient complètement séparés. Et au final, le résultat est plutôt concluant. Le jeu fonctionne, il trouve son public, et surtout, il va poser les bases de quelque chose. La preuve que cette collaboration entre Square Enix et Nintendo peut marcher. Et peut-être même qu'elle peut aller plus loin. Et c'est dans cette continuité que quelques années plus tard, Mario Sport Mix sort sur Nintendo Wii. Et là, on change clairement d'échelle, parce que contrairement à Mario Hops, qui restait une expérience assez ciblée, Mario Sport Mix affiche une ambition beaucoup plus large. Le jeu est co-développé par Square Enix avec les équipes internes de Nintendo, et ça se ressent immédiatement dans la manière dont il est construit. Déjà, on ne part plus sur un seul sport. On retrouve bien le basketball hérité directement de Mario Hops, mais cette fois, il est accompagné de trois autres disciplines. Et c'est là que le jeu devient vraiment intéressant. Parce qu'on va retrouver le hockey sur glace, le volleyball et surtout un sport beaucoup plus rare dans le jeu vidéo, le dodgeball, la balle aux prisonniers. Et ça, encore une fois, mine de rien, c'est assez inédit pour un Mario Sport à l'époque. Là où les autres jeux se concentraient généralement sur une seule discipline, un seul sport, Mario Sport Mix propose un véritable quatuor. Une sorte de compilation de sports mais pensée comme une expérience unique. Et derrière ce choix, on sent une vraie volonté, celle de proposer quelque chose de plus complet, de plus varié, presque plus généreux dans son contenu. Un jeu qui ne se limite pas à une idée, mais qui cherche à en proposer plusieurs. Et ça correspond parfaitement à cette collaboration entre Square Enix et Nintendo. On n'est plus simplement dans un test comme on pouvait l'être avec le jeu sur Nintendo DS, on est dans une tentative d'aller plus loin et de proposer une sorte de Mario Sport plus ambitieux, presque une forme de Mario Sport ultime. Même si, évidemment, tout n'est pas là. On ne retrouve pas certains sports emblématiques de la licence, comme le golf ou le football, qui ont pourtant déjà leur propre jeu dédié, mais malgré ça, l'ensemble est assez cohérent. Et surtout, il donne une impression immédiate. Celle d'un jeu riche, d'un jeu qui promet beaucoup de choses. Peut-être même plus qu'il ne peut réellement en offrir. Et donc le jeu s'articule vraiment autour de ces 4 sports. C'est la première chose qui saute aux yeux quand on lance Mario Sport Mix, on a bien un ensemble cohérent avec les mêmes personnages jouables, la même direction artistique, le même ton global, mais malgré ça, très vite, une impression se dégage, celle de ne pas être face à un seul jeu, mais presque face à 4 expériences distinctes. Parce que chaque sport, que ce soit le basketball, le hockey, le volleyball ou le dodgeball, possède en réalité son propre contenu, ses propres terrains, ses propres tournois, ses propres défis, et surtout, ses propres déblocages. Et ça, c'est un point assez important. Parce que tout ce que vous allez débloquer dans un sport reste dans ce sport. Si vous avancez dans le basketball, si vous terminez des tournois, si vous débloquez des terrains ou des éléments spécifiques, tout ça n'est pas transféré dans le hockey ou dans le dodgeball, par exemple. Chaque discipline fonctionne un peu en vase clos. Et du coup, ça renforce vraiment cette impression d'avoir 4 jeux indépendants réunis dans un seul et même ensemble. Une sorte de compilation, mais avec une vraie séparation interne. Et c'est intéressant parce que ça peut rappeler un autre type de jeu qu'on a vu beaucoup à cette époque, les Mario et Sonic aux Jeux Olympiques. Des jeux qui proposaient eux aussi une multitude de disciplines, sauf que la comparaison s'arrête assez vite, parce que Mario et Sonic, on est davantage sur une succession de mini-jeux, des épreuves rapides, parfois très courtes, qui s'enchaînent. Là où Mario Sport Mix fait un choix très différent. Ici, chaque sport est pensé comme une discipline à part entière. Les matchs durent plusieurs minutes, il y a une vraie structure de tournoi, une progression, un apprentissage des mécaniques. On est beaucoup plus proche finalement d'un Mario Sport classique que d'un party game pur comme Mario et Sonic. Et ça, c'est important de le préciser, parce que c'est justement là que le jeu se distingue à mon sens. Et donc, forcément, avec 4 sports aussi distincts, chacun va avoir ses propres mécaniques, ses propres règles et ses propres déblocages. Il y a un truc qui devient assez évident en jouant, c'est qu'ils ne valent pas tous en fait. Il y a des inégalités assez marquées entre les différentes disciplines, et ça c'est presque logique. Parce que développer 4 jeux en un seul, ça veut dire aussi diviser l'attention, les idées, le temps de développement, et du coup, certains ressortent plus que d'autres. Et celui qui ressort le plus de manière assez surprenante, à mon sens, c'est le dodgeball. Parce que là, on est clairement sur quelque chose de beaucoup plus arcade, presque plus proche d'un jeu d'action, ironiquement, avec une logique un peu particulière dans le rythme des échanges. Il y a presque un côté tour par tour, entre guillemets, on récupère la balle, on observe, on esquive, on charge et on renvoie, avec en plus toute la couche Mario dessus. Les pouvoirs, les effets, les attaques spéciales, et du coup ça donne un mode qui peut être le moins sportif des 4, mais paradoxalement, c'est l'un des plus fun. Celui qui va se rapprocher le plus du party game, mais aussi celui qui fonctionne le mieux immédiatement. Et moi, c'est clairement celui sur lequel j'ai passé le plus de temps. À côté de ça, si on revient sur quelque chose de plus Mario Sport classique, le basketball reste la base la plus solide. Après, c'est assez logique, puisqu'il hérite directement de Mario Ops. On sent que la formule est assez rodée, mais malgré ça, j'avais quand même une sensation un peu étrange. En fait, une impression que le jeu patinait parfois. Et ça vient en grande partie du début. Parce que dans les premiers tournois, et c'est valable pour tous les sports, le jeu est extrêmement bridé. Il y a très peu d'objets, très peu de pouvoirs, très peu de chaos à l'écran. Et du coup, on se retrouve avec une version très pure du gameplay, presque une sorte de tutoriel géant, sauf que ça rend vraiment les matchs assez laborieux. Par moments, franchement, c'est un peu long, et c'est même un peu vide. Et c'est seulement plus tard, quand on va débloquer les mécaniques, quand les objets apparaissent et quand le jeu devient vraiment un Mario, que certaines disciplines commencent à révéler leur potentiel. Et là pour moi, il y en a un qui prend vraiment de la dimension, c'est le volleyball. Pas au début, hein, clairement pas dans les premiers tournois, mais plus tard, quand le rythme s'accélère, quand les échanges deviennent plus techniques, là il y a quelque chose qui se passe. Le sport devient plus intéressant, plus stratégique, presque plus exigeant dans son timing. Et c'est à ce moment-là que j'ai commencé à vraiment l'apprécier. Et en termes de contenu, justement, on est clairement dans la continuité de ce que proposait Mario Ops. On retrouve ce système de progression avec des personnages à débloquer, des terrains, des tournois, et évidemment une grosse partie du casting vient de l'univers Mario. Mais plus on avance dans le jeu, plus il commence à y avoir des petites surprises, notamment avec l'apparition de personnages issus de Dragon Quest et de Final Fantasy. On peut par exemple débloquer le gluant, le slime iconique de Dragon Quest, mais aussi des figures plus génériques de Final Fantasy comme le mage noir ou le ninja. Et ça, encore une fois, c'est assez marquant, parce que c'est pas juste du fanservice ici, ça vient vraiment rappeler que derrière ce Mario Sport, il y a autre chose, une autre identité qui s'exprime. Ça va se ressentir aussi dans les terrains, plus on avance, plus ils deviennent originaux, et ça devient même parfois un peu spectaculaire. Certains vont vraiment sortir du lot visuellement, avec des environnements plus travaillés, des mécaniques spécifiques, et des éléments qui viennent perturber le match. Il y a une vraie volonté de varier les situations et de surprendre le joueur. À côté de ça, le jeu propose aussi quelques mini-jeux, notamment un mini-jeu musical assez sympa qui vient casser un peu le rythme des matchs, et même du côté de la musique, on sent encore une fois l'influence de Square Enix, puisqu'une partie de la bande-son est notamment composée par Masayoshi Soken, qui travaille régulièrement sur des projets de la firme. Et ça donne des musiques parfois plus travaillées, plus marquées que ce qu'on peut attendre d'un Mario Sport classique. Donc oui, sur le papier, on est face à un jeu qui propose pas mal de contenu. Et ça, je pense que ça se ressent déjà avec tout ce qu'on a dit. Mais forcément, il y a un revers à ça. Parce que faire ce choix de 4 sports indépendants avec chacun leur progression, ça implique autre chose. Il faut tout refaire pour chaque sport. Comme on l'a dit, si vous débloquez l'ensemble du contenu, il faut recommencer les tournois, refaire les matchs, repartir de zéro à chaque fois pour chaque discipline. Et du coup, ça peut devenir assez redondant. Là où ça devait être une force, une vraie variété, ça devient parfois une contrainte. Ça se ressent surtout en multi, parce que le jeu prend clairement toute sa dimension à plusieurs. Mais si, par exemple, vous avez surtout joué à un seul sport en solo, et que vous lancez une partie avec des amis sur un autre, vous vous retrouvez avec très peu de contenu débloqué. Peu de terrain, peu de variantes et de possibilités. Et forcément, ça peut vite devenir contraignant. Alors que paradoxalement, c'est justement à plusieurs que le jeu est plus fun. C'est là qu'il prend tout son sens, même si, encore une fois, certains sports peuvent se montrer un peu plus exigeants, notamment le hockey ou le volleyball, qui demandent un peu plus de maîtrise. Alors du coup, de ce Mario Sport Mix, qu'est-ce qu'on en retient ? Déjà, je pense que vous l'avez compris, on retient surtout un contenu assez important, une vraie envie de proposer quelque chose de généreux pour un Mario Sport. Un jeu qui donne envie d'être complété, d'être exploré, d'aller au bout de ses tournois, puisqu'on va débloquer des terrains et des personnages. Et surtout, cette impression assez particulière d'être face à une sorte de compilation. Une compilation de Mario Sport qui, mine de rien, devient rapidement rentable dès lors qu'on accroche à au moins 2 des 4 disciplines. Le jeu propose des choses différentes, si vous cherchez quelque chose de plus arcade, plus immédiat, vous avez le dodgeball, si vous cherchez quelque chose d'un peu plus sportif, plus proche d'un Mario Sport classique, vous avez le basketball ou même le hockey, même s'il faut être honnête, le hockey reste un peu en retrait par rapport aux autres. Encore une fois, il y a des inégalités, mais malgré ça, l'ensemble reste assez cohérent. Et surtout, ça fonctionne très bien à plusieurs. C'est clairement là que le jeu prend toute sa dimension. En solo, il y a aussi de quoi faire. On a presque cette impression d'un mode histoire, avec une progression, des éléments à débloquer, des surprises à découvrir, notamment à travers les terrains ou les personnages, comme on l'a dit, et les mini-jeux qui viennent aussi apporter une petite respiration, casser le rythme des matchs et renforcer ce côté accessible. Et au final, ce qui ressort surtout, c'est cette hybridité, cette sensation de jouer à un Mario Sport, mais pas tout à fait comme les autres. Un jeu Mario avec une vraie patte Square Enix derrière. Et cette rencontre fonctionne. Elle apporte quelque chose de différent, que ce soit dans les mécaniques, dans les musiques, ou même dans les petits clins d'œil aux fans. Alors oui, la collaboration entre Square Enix et Nintendo ne sera jamais totalement linéaire, elle va continuer à se faire par moments avec des hauts et des bas, et même si on retrouvera une forme de suite spirituelle avec Mario Sport Superstar sorti sur 3DS, on sent bien que quelque chose a changé. Le jeu est d'ailleurs développé par d'autres équipes, plus proches des Mario Sport classiques, et le résultat lui marquera beaucoup moins. Donc oui, Mario Sport Mix n'a pas tout réussi, il est inégal, il est parfois répétitif, il manque peut-être d'une vraie identité forte, mais en même temps, il propose quelque chose que beaucoup de Mario Sport récents ont perdu. Parce que, quand on regarde les critiques adressées à certains Mario Sport plus récents, le manque de contenu, l'absence de mode solo solide, le côté parfois trop limité comme le dernier Strikers, Mario Sport Mix lui fait figure d'exception. Alors est-ce que c'est le meilleur Mario Sport ? Peut-être pas, mais c'est peut-être l'un des derniers à avoir essayé d'être complet, et rien que pour ça, ça vaut peut-être le coup d'y revenir.
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0: Bonsoir, bienvenue dans Tympan Curieux sur Station B, une émission de l'association Le Tympan sur le jazz et les musiques improvisées. De musique improvisée, il sera question ce soir. On retourne sous la yourte du tympan pour le concert du perce-plafond. Alors le perce-plafond, c'est un concept un petit peu particulier. C'est un musicien qui improvise et une plasticienne ou un plasticien qui diffuse des images au plafond. Donc voilà, ce soir on va vous restituer que la partie sonore, bien sûr. Il faudra s'imaginer la partie visuelle. Nous accueillons Lisande Rieder pour les visuels et puis Antoine Berland pour la partie musicale qui nous présente ce projet en fait à géométrie variable puisqu'il peut y avoir différentes personnes pour l'animer. Voilà, ils nous en disent quelques mots avant qu'on puisse le découvrir musicalement.
1: Alors, Antoine et moi, on fait partie d'un collectif qui s'appelle les Vibrants Défricheurs. Et au sein de ce collectif, on a créé cette performance qui s'appelle le perce-plafond, qui est complètement ouverte. Tous les musiciens peuvent s'en emparer, ainsi que les plasticiens. Car les Vibrants Défricheurs, c'est un collectif de musiciens et de plasticiens.
2: Et ben voilà, c'est tout à fait juste. Et donc on aime dire que le perce-plafond c'est un spectacle ou une performance à géométrie variable parce que on peut être deux, on peut être quatre, trois, cinq, etc. Et à tête changeante parce qu'on est nombreux et nombreuses dans le collectif à pouvoir jouer cette performance. Voilà.
3: Et cette proposition existe depuis le départ.
2: Cette forme, elle existe depuis une quinzaine.

0: qui nous fait sortir un peu de la chambre, qui nous fait sortir du plafond, et qui ouvre, on ferme les volets, on éteint les téléphones, on éteint la télé, et on ne sait pas si ça dure 20 secondes ou 10 minutes ou beaucoup plus. Et c'est voilà, un temps d'échange. Et après, le perce-plafond c'est invité dans les caravanes, chez l'habitant, dans les salles de spectacle, etc., etc. Dans les prisons, dans... Voilà. Tu veux ajouter
1: quelque chose ? Ouais, il y a une version pour les tout-petits aussi, qu'on a appelée le berce-plafond. Donc du coup, on l'a fait beaucoup en crèche, par exemple, où il y a une partie où les enfants peuvent venir manipuler soit des instruments de musique, soit venir autour du rétroprojecteur et voir ce que l'ombre de leur doudou, qu'est-ce que ça fait au plafond et d'autres choses.
2: Pouvez-vous nous en dire un peu plus sur les vibrants défricheurs ?
0: Donc les vibrants défricheurs, c'est un collectif qui a plus de 20 ans, qui est basé à Rouen, collectif d'artistes multiples. Qui travaille autour, on aime bien dire qu'on travaille autour du pas de côté, qu'on travaille autour du décalage, qu'on aime re-questionner en tout cas la place de l'auditeur, de l'auditrice, de la personne qui compose, de la personne qui interprète, de la personne qui dessine. Donc on fait des objets comme ça, artistiques, qui nous déplacent un peu. Et voilà, on a un catalogue assez multiple qui va un peu dans tous les sens parce que il y a des personnes qui travaillent plus autour de musique jazz, d'autres rock, d'autres musiques traditionnelles, d'autres musiques contemporaines. Et on fait des spectacles aussi avec une part visuelle très importante avec nos plasticiens plasticiennes. Voilà, c'est assez. C'est assez incontrôlable comme collectif, c'est vaste.
3: Et d'ailleurs, ça a fait faire, à la yourte aussi un pas de côté, hein, l'installation pour alors, je ne sais pas si on doit dire concert du coup, mais était un peu différente du coup, parce que pour les auditeurs, on va expliquer, parce que c'est pareil, les auditeurs, ils n'auront que la musique, donc peut-être ce serait intéressant de raconter un peu ce qui est projeté. Mais du coup, oui, on était dans des transats ou allongés par terre, donc pour regarder le plafond. Et du coup, qu'est-ce qu'on a pu voir ?
1: Oui, alors je voulais juste dire, du coup, on est allongé, c'est un peu aussi pour oublier son corps. Ce qu'on dit souvent, nous, du perce-plafond, qu'on fait un massage pour les yeux et les oreilles. Donc l'idée, c'est vraiment pouvoir s'évader par la fenêtre qu'on ouvre au plafond. Et du coup, bah là, j'ai utilisé beaucoup, beaucoup de choses. J'avais ramené beaucoup d'outils, quand même. Et souvent, le début... Je vais juste raconter le début.
3: Okay.
1: Souvent, le début, je découpe un papier avec du scalpel et du coup, une ligne lumineuse apparaît au plafond. Et moi, ça me permet vraiment de dessiner en creux, du coup, de dessiner avec la lumière. Et puis, à partir de là, bah, après, vont arriver plusieurs événements un peu en s'écoutant entre musiciens et plasticiens et en se répondant. Et puis pourquoi pas avec ce qui se passe aussi des fois dans la salle, quoi. Voilà.
0: Ce qu'on n'a pas dit, c'est que c'est très improvisé. Et comme toute improvisation, en réalité, c'est aussi beaucoup de codes et de choses qu'on a expérimentées ensemble depuis longtemps et qui ressurgissent à certains moments. Mais la forme, finalement, elle est assez libre. Et d'ailleurs, la durée parfois est de 25 minutes, parfois est de 40 minutes. On s'adapte beaucoup au contexte, aux propositions, voilà.
2: Et quelle est l'interrelation, les correspondances entre musique et dessin ? Est-ce que le dessin mène la musique ? Est-ce que la musique mène le dessin ? Est-ce que c'est complètement simultané ? Voilà.
0: Bah moi j'ai la sensation que ce sont des discours parallèles qui sont synchronisés, qui parfois sont perpendiculaires aussi, qui s'opposent.

0: En tout cas, on a beaucoup travaillé avec les Vibrants Défricheurs, la relation entre art plastique et musique, et justement les temporalités, les synchronicités, les dialogues, les ping-pong. On a beaucoup dans notre boîte à outils de choses les arts plastiques, parfois les arts plastiques dirigent la musique, parfois c'est le contraire. Et puis surtout, à force de le faire et à force de travailler avec beaucoup de contraintes et de règles de jeu différentes, je crois qu'on se pose plus la question et que on est dans l'action. Voilà.
1: Et est-ce que ça donne...
0: Je ne sais pas répondre à cette question.
1: Est-ce que ça donne lieu à de nombreuses répétitions ou c'est vraiment, instantané, c'est peut-être pas le mot qui convient exactement, mais spontané, voilà.
2: Ouais, moi je dirais que c'est plutôt spontané parce qu'on est quand même à chaque fois surpris. Et puis moi j'ai vraiment l'impression de souvent de prendre des virages à 90 degrés en réponse à ce que fait le musicien en me disant ah ben oui mais non mais évidemment faut hop on y va ou enfin ouais de me faire surprendre ouais à chaque fois quand même.
3: Il y a pas mal de tu disais disons qu'il y avait pas mal de matériaux pour créer du coup la projection. Il y a aussi pas mal de choses pour faire la musique. Il y a pas juste enfin il y avait le piano mais plein d'autres choses. Comment t'as un peu constitué l'arsenal de sons ou est-ce qu'il se fait un peu différemment chaque fois j'imagine.
0: Oui, c'est différent à chaque fois. Là, j'ai su un peu tardivement qu'il y avait un piano, par exemple. Donc, je me suis adapté et j'avais amené plein d'autres choses en me disant si le piano ne me convient pas, comme ça, j'ai d'autres instruments. Donc, j'ai amené tout un attirail. Et c'est un peu comme quand on crée, c'est-à-dire qu'on amène énormément de choses et puis peut-être qu'on utilise 10% des choses, mais seulement on est entouré de nos instruments et de nos artifices et de nos langages variés instrumentaux. Et puis après on voit ce qui se passe. Là, moi, j'ai ramené pas mal de choses que je n'ai pas utilisées. J'avais amené par exemple des choses que je voulais distribuer au public pour que le public puisse à un moment précis jouer avec nous. J'avais amené des couvertures de survie et qui font un bruit très particulier quand on les manipule et du papier à bulles. Et puis en fait on n'a pas eu le temps vraiment de mettre ça en place. J'y ai pensé plusieurs fois et puis en fait on a fait plein d'autres choses. Donc voilà, c'est vrai que moi j'aime bien arriver avec mes valises et plein d'idées et puis ne pas tout utiliser, quoi.
3: Il y a un sentiment, je trouve, un peu de voyage. Enfin voilà, d'ailleurs j'ai l'impression qu'à la fin du concert, tout le monde était un peu encore en apesanteur, un peu encore, justement un peu encore en transit ou...
1: En transit et en transat.
3: En transit et en transat, oui. Du coup, ce voyage, c'est vous qui le créez, mais vous imaginez que vous le vivez aussi un peu du coup de l'intérieur. Comment ça se passe pour vous
2: Alors, souvent, c'est intéressant de demander aux gens ce qu'ils ont vu, déjà. Et personne n'a vu la même chose. Donc, surtout quand il y a beaucoup de dessins. Là, ce soir, c'était un perce-plafond avec beaucoup de matière. Hein ? Bon. Voilà. Et du coup, on a voyagé tous dans des endroits différents, souvent. Et moi, je me raconte très peu d'histoires. Mais du coup, le fait de comme ça, d'avoir tous les imaginaires autour de moi, du coup, au contraire, j'essaye de faire des images très, très ouvertes. Voilà, et avec plein de... Puis comme tout le monde est aussi allongé tout autour, du coup les points de vue aussi sont complètement différents. Donc il faut aussi faire des images qui se lisent dans plein de directions différentes. Et là on peut vraiment jouer avec une lecture du dessin où ça donne des choses illisibles ou lisibles de plein de manières.
3: Dans le lisible, à un moment, donc, il y avait indiqué « ferme les yeux et attends la sonnette » ou un truc comme ça. Et c'est assez rigolo parce que du coup, dans le public, il y en a qui ont suivi. Alors, est-ce que c'était une consigne ou pas, je ne sais pas, mais en tout cas, qui ont fermé les yeux, attendu la sonnette. Et d'autres qui ont pris ça juste comme un message écrit au plafond qui n'était pas forcément destiné. Du coup, vous aviez. Enfin, c'était quoi l'idée? C'était est-ce que c'était plutôt une invitation ou est-ce que c'est un peu chacun fait comme il veut?
0: Bah, de toute façon, chacun fait comme il veut. Et c'est ça qui est intéressant, je trouve, quand on est sur scène, c'est que nous, on a une intention, et des fois pas toujours, et qu'elle est reçue de toute façon de manière différente, comme le disait Lison. Et je pense aussi que bah là, c'était une consigne, effectivement, mais ça peut être un acte poétique aussi, hein, juste une idée, enfin une... ouais, une idée que l'on propose, mais là on se disait que comme c'est un perce-plafond, on savait que la durée serait un peu plus conséquente. On s'était dit que ce serait intéressant un moment de fermer les yeux pour avoir une sorte de recul, d'écoute, ouais, d'écoute intérieure, d'écoute. Tout de suite, ça reconvoque l'écoute. Et puis forcément, quand on ouvre les yeux, bah là, c'est très différent, quoi. Parce que on a été dans le noir un petit moment. Donc, on trouvait ça assez intéressant. Mais c'est une proposition, hein, encore une fois. C'était rigolo, là, effectivement, d'observer que des personnes ferment les yeux, d'autres pas du tout. Et puis d'ailleurs, il y avait des personnes qui avaient déjà fermé les yeux avant. Moi, j'ai entendu une personne qui ronflait ou qui respirait très fort. Et ça, c'est très chouette parce qu'il y a un lâcher-prise, le fait qu'on soit allongé, le fait qu'on soit dans le transat, sous un plaid, sur un coussin. Et c'est ça aussi, le perce-plafond, c'est on se laisse un peu aller, quoi. C'est chouette.
3: Sur la musique, du coup, il y a, enfin, c'est aussi assez libre. Enfin, il y a pas, on pense pas forcément à un style musical particulier. C'est intéressant aussi d'avoir cette liberté musicale, en fait, de pas être dans un cadre spécifique et de pouvoir un peu, voilà, aller de, enfin, mêler un peu inspiration différentes.
0: Oui, et puis le perce-plafond, pour moi, il me permet de passer d'un instrument à du bruit, à des objets sonnants, à de la matière. Là, en l'occurrence, il y avait le sampleur, il y avait le piano, mais plein de percussions, des galets. Enfin, ça me permet de voyager avec tout un orchestre de sonorités très plurielles, quoi. Donc c'est super intéressant. Et effectivement, tout style peut surgir, peut être une petite citation. Voilà, c'est très différent suivant les perce-plafonds, suivant les soirées, suivant l'inspiration, quoi.
3: Est-ce qu'il y a des projets pour perce-plafonds? Enfin, j'imagine qu'on continue à faire des perce-plafonds, peut-être. Mais ouais, est-ce qu'il y a des projets
2: Ben moi là, je reviens d'une semaine entière de perce-plafond dans l'Aube, perce-plafond atelier. Donc ça, c'est intéressant aussi de transmettre et de partager le perce-plafond. Effectivement, le perce-plafond fait pas du tout de diffusion sur ce projet-là, mais c'est du coup, il continue à jouer un peu partout, avec plein de formes différentes aussi. C'est ça qui est intéressant. Dans les crèches, les EHPAD, au CHU toujours, à l'hôpital psychiatrique aussi, enfin dans plein d'endroits.
0: On l'a beaucoup joué en médiathèque, bibliothèque, dans les écoles, en caravane, partout, quoi, dans des églises parfois. Même dans une yourte, c'est pour vous dire.
4: Vous êtes toujours dans Tympan Curieux sur Station B. Antoine Berland et Lison de Rieder vous ont présenté le principe du perce-plafond. Vous allez maintenant en découvrir la partie musicale. Mais en tout cas, voilà, n'hésitez pas à suivre leur date pour aller voir ce que ça donne visuellement. En tout cas, sous la yourte, c'était une réussite, en sachant qu'il faut imaginer qu'on était dans une configuration un petit peu particulière, avec une partie du public allongée par terre, une autre dans des transats, pour à la fois fois apprécier le spectacle au plafond et se laisser prendre par la musique.

C'était Perce Plafond, enregistré sous la yourte du tympan en mars dernier. Voilà, c'est ainsi que nous arrivons au terme de ce tympan curieux en concert. On se retrouve dans 15 jours pour une nouvelle émission en studio. D'ici là, vous pouvez retrouver la programmation du tympan sur letympan.fr et écouter Station B. Bonne soirée.

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2: Je m'appelle Antoine Duval. Je suis un Français moyen. J'ai 40 ans. Je mesure 1m 70. Je pèse 80 kilos. Je suis fonctionnaire. Je suis marié. J'ai 2 enfants. J'habite un appartement de 3 pièces que j'ai obtenu grâce au crédit foncier. J'ai souscrit une police d'assurance vie. Je possède la télévision équipée 2e chaîne. J'ai un compteur bleu. Et tous mes meubles portent l'estampille NF.
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2: Je n'aime que la cuisine au beurre. Je mange du pain d'épices. Quand je fais cuire des nouilles à la semoule de blé dur, je les goûte souvent. Je bois du jus de pomme, je fais la pause café, je mange du fromage en portions. Enfin, je fais tout ce que la télévision me conseille de faire, et je m'emmerde.

fric. Tout le monde demande du fric. La police demande du fric, l'école demande du fric, la santé demande du fric, tout le monde demande du fric. Et puis personne veut travailler. Ben alors, on va trouver où, hein? Et puis un jour, il n'y en aura plus d'ailleurs. Alors comme ça, il y aura quoi? Je suis une dame d'un âge, 55, bientôt 6, et je suis juste une dame qui a un peu d'argent de son père. Je suis une bourgeoise, hein. C'est la bourgeoisie. Disons que je suis un peu intellectuelle, de ce côté-là, je suis différente des autres. Mais la bourgeoisie, assez ringarde, parce qu'on est quand même des bourgeois depuis longtemps, donc on résiste. On n'a pas encore, on nous a pas encore tout retiré. Mais c'est certain que c'est difficile de garder son argent et que c'est difficile de le mettre à l'abri des taxes et des impôts de toutes sortes qu'on vous applique. Donc moi, ma méthode, c'est de faire des économies. Je fais des économies et après j'investis. Et en général, j'investis dans la pierre pour essayer de laisser quelque chose à mes enfants. C'est vrai que la vie

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1: Madame, mademoiselle, monsieur, toujours par ma voix, une vaste opération destinée à faire venir une foule de clients nouveaux, des clients de tous les âges. En effet, cette opération intéressera tout le monde. Les jeunes, les jeunes encore, les toujours jeunes, et puis ceux qui sont restés jeunes.

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0: Vatican. Jair Bolsonaro marche sur l'avenue. Son parfum est floral. Ses lignes de la main sont des autoroutes.
1: Il mise tout sur Tinder en janvier 2020 et prend l'abonnement Gold pour dégager des fonctionnalités. Les likes en illimité, les super likes.
0: La fonction coup de cœur pour optimiser, ne rien laisser au hasard.
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0: la zone portuaire de Rio de Janeiro, interdite aux piétons.
1: Stéphanie 42, gestionnaire de planning.

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1: On fera une promenade dans le parc de Flamengo, qui s'étend sur plus de 121 hectares, en bordure de la baie de Guanabara, pour y admirer le ballet des avions télécommandés. 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Il se réveille nu devant le palais du Planalto. Une force de l'ordre le reconnaît. 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